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1: Vielen Dank für alles, Morgan.
2: Melde dich mal, wie du in Brest bist. Bis bald, George.
1: Mach's gut!